0: un arreglo vocal de Mimi Perrin, Janine Mimi Perrin, fundadora de Les Double Six en el París de finales de los años 50, de la canción de Bobby Timmons, Moaning, La Complainte du Bagnard, en su adaptación al francés.
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